144 pour le 62,80 et l'exception 204 et 1415 pour les aliments surchauffés à l'appartement 310-210.

0: 150 pour le 33-65 du bon pour bien être, à l'exception de 250-450 pour les aliments surchauffés, 1022.
1: 20h05-450.

0: Santa Rosa 330,
1: Santa Rosa 330.
0: Santa Rosa 330 pour le 13-17 année au milieu du 7. À la demande des 235, on va rester en retrait pour mes inventions.
1: Je vais être en 6 pour le 219.
2: Thank you.

0: Alpha, Delta Psycho. Alpha, Delta Psycho. On y aurait-il cette possibilité de dépêcher un chef sur les lieux? On est incapable de remettre le système d'alarme en fonction.
1: À 20h12 de 450.

0: Sans cinq, quatre, cinq, cinq, hein. Sans cinq, quatre, cinq, cinq, hein. Quatre, cinq, cinq, quarante, deux.
1: À hauteur du jeu, c'est le 450.
0: J'ai plein de notes qu'à la 2.
1: Centrale de 450, 10-2.
0: Plein de notes qu'à la 250, on va demeurer sur le milieu.
1: À hauteur du jeu, c'est 450, le 144 est en direction.

0: Jean-Yves, ça centrale pour la 3380. Il est 17 à 228.
1: 20h26 sur 228.

0: Plus 20 mètres, attends, Charles.
1: On peut faire 20 mètres.
0: 200 mètres centrales pour les 33-80, accueillir de terre. À la question de 200 mètres pour un Bobcat de pression 222.

0: On va faire la rue de Louvain-Neuf, cette rue-là, dans le F. Donc, on est pour de la fumée noire, sortant de la messe, de 42 heures. Je suis en train de contrôler l'attribution. Le 237 agit comme Midi-Rick. C'est que les deux sur 43.
1: Sans le faire, c'est bien assez. Je pense que c'est qui répond, ça. À noter que Louvain est bloqué et fermé. C'est le 209. Le 209 va se faire en premier.

0: This is Doug. On passe 237, vous réussissez à communiquer Rick sur la 2e avenue.
1: Ça va 36, 4.
0: On va prendre une minute de 237.

0: centre à 409 91 2e Avenue. On est 17. On va donner ce matin, on revient avec plus de détails.
1: 20h34, 209. Correction 409. Centrale, pour le 9109, 9109 de la 2e Avenue. Territoire de la caserne 9 Saint-Michel, le 409 donne fumée apparente sur commandement 3.

0: Sandrine,
1: 400 F, du
0: l'as en fait. 400 F, 400 F.

0: 91 09 deuxième avenue de Fiat.
1: Ouais, donc 30 secondes là,

0: 249, 249, vous agissez à communauté de décontamination sur la deuxième année.
1: Central 247,
0: vous êtes tous sur la deuxième avenue. 247 plus 4. À 20h39, 247.

Ah, mais attends, je tiens à faire, pour le chat, on est là, je vais faire un peu, il y a 19 minutes.

0: 241, juste choc, bâtiment résidentiel de 3 étages, rien d'apparent. 241, PC actif sont arrivés. 441.
1: 241, 241.

0: demandons deux de peut-être sur lieu pour peut-être un commandé par la fin.
1: À 20h50 de 409.
0: Le 409, dans le bus 3 pour les 237, les personnes ont reçu les soins.
1: Ah, mais 20h50, 409, est-ce que les services des 1042 sont requis?

0: Central 409, je reviens avec la demande pour les 1042.
1: À 20h51, 409.

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0: 238 pour un feu à ciel ouvert éteint à notre arrivée, 1022.
1: 20h54 pour le 238.
2: Par rapport à 241, les 25 libérons, commandant 4.
3: 20h54, 241, 242.

0: 215, 215 va être disponible pour aller chercher un pompier à l'hôpital de Verdun.
1: 7h56 sur le 215.

0: Centrale Sud par droite.
1: Centrale
0: 10-1-8-138. 10-5, on y va à commandement 14.
1: 20h57-238.

0: chance de notre temps.
1: Centrale au 209, il y a un changement d'adresse pour le 1266-1270 La Fontaine à l'appartement 3.
0: Le 209 de 4.
1: 209.

0: 208 Central pour Dorchester et Marien, 10-17. Demandons 10-35 pour circulation.
1: 21h02, 208.
2: Numéro 1, 2e avenue, recherche du volontaire, complété par le 209, aucune victime, et les services des 1042 pour une famille va être nécessaire sur les lieux.

Le 613 des 17, 10-4 pour le message, le 613 des PC, aux communications jusqu'à l'arrivée de la première élévation, il n'y a rien d'apparent.

Maintenant 5 220, on va tenter de reconnecter avec l'agent santé.

0: Effectivement, oui.
1: 21h06 pour le 248. Là.
0: Quatre cent quarante-six centrale.

0: 236, 236.
1: Ouais.
0: Central 206, 208.
1: Ouais,
0: si on revient d'autre façon avec cette chose, 208. On a accident un véhicule, entré en contact avec un tueur en maison, 1022. Et on vous demande confirmation qu'à 1034 est envoyé sur les lieux.
1: 1-7-208 et affirmatif, l'appel a été modifié pour l'appel combiné expert premier répondant. Un délai d'environ une douzaine de minutes pour les 1034.
0: 208-10-4.
2: Centre du fin.
3: Le 172 central pour l'accident, point 90 pour perdu. 272 EPC, 17. On va être un 10-22 avec cette source 272 pour un accident impliquant deux véhicules avec blessé.
2: 21-08-272.

0: 448 à Centrale. Centrale 10-1-448. Est-ce que vous pouvez faire une vérification à savoir s'il y a un responsable qui est en sélection?
1: Et vous en faites la demande pour quelle raison 448?
0: Je m'informe avec le PC, je reviens.
1: 21h10-448.
2: Du grand quai, complètement à l'extrémité.

0: Casagrande de Saint-Brasse. Pour la demande du responsable, on en aurait besoin pour avoir accès à des locaux.
1: 21h12, 548.

0: 2103 Central pour le 200 Avenue Torval, le 17, bâtiment grande hauteur, rien apparent, 2103 PC, actif sur RV, 4063 communication.
1: 21h19 pour le 2063.
2: Central, 4063, le 4063, c'est une communication.
1: 21h20, 4063.
3: Espace résidentiel, deux étages détachés, rien apparent, 256 PC,

0: 1-8-10-1.
1: Centrale au 448, un code est requis.
0: 448, centrale,
1: 21h20 pour le 448.

0: 400 grammes sur 900 grammes. Pour le 575 rue Joliette, à l'exception du 613, 248 et 448, pour un système d'alarme déclenché par de la fumée légère dans une chute à déchets 1022.
1: 21h24, 448.

0: 257 Central.
1: Central, c'est ça?
0: 258 Central pour le 46 4e Avenue Sud, avec 258 pour un avertisseur de fumée, défectueux 22.
1: 21 25 258.

0: Deux cents championnats sans France. Deux cent trente centrales, après 24 vues de four, avec le son du 261 pour un détecteur de fumée déclenché par de la cuisson, le cas des 222.
1: 21h27, 261.

0: Louis Charles 56, 1.
1: Central au 256, vous répondez au 23-23 rue Rockwood, transversale la rue Allenbrook et la rue Highgate. Pour un allant en opération à la zone 9.

0: 六十三海港 César。
1: 南开路256，répond au 2323 rue Rockwood, transversale la rue Allenbrook et la rue Highgate. Pour un alarmant d'opération à la zone 9, le 1040 TELUS pour un client résidentiel, c'est une catégorie 1 sur commandement 14.
0: 256, 10-4.
1: 21h28, 256.

0: 448-500-Saint-Laurent.
1: J'ai
0: 10-3 pour la demande du responsable sur les lieux.
1: 21h29-448-Saint-Laurent.
2: Central, 10-5, libéron, comme en fait.
1: 21h29-272.
0: Un système d'alarme déclenché par un poste manuel tiré accidentellement le code des 10-22.
1: 21h29-4063.
0: 208 Central.
1: Central 10-1-208.
0: Pouvez-vous réitérer l'appel pour le 10-34 sur notre appel? On a finalement trouvé le patient.

0: 113, 113.
1: 113, 10-1, c'est 113.
0: 613, les F5 ont libéré un commandement 4.
1: 21h30, 613.
2: Oui, 9-2-4-5.
3: À 21h30, 2-5.

0: 256 Central pour le 23 rue Rockwood, rien d'apparent, le 256 est PC.
1: 28 Nord, 33 256.

Faudra deux fois une note pour le 51-113 avenue de Rémy, sujet d'un bâtiment résidentiel, nettoyagement de trois étages, rien apparent, 229 EPT.

0: 6 6 2 9 à la centrale.
1: Centrale 10, un PC de la 2e avenue.
0: Pour le 91 01 2e avenue, 10-10.
1: À 21h34 pour le PC de la 2e avenue.
2: Ah. 256 centrales, à l'exception 256 pour une alarme déclenchée par des aliments de cuisson, 10-22.
1: 21h34 pour le 256.

0: PC جوجه مبنی ساخته هستم.
1: PC de la deuxième avenue.

0: San Francisco, San Francisco.
1: San Francisco, San Francisco.
0: Le San Francisco va être 10-5.
1: 21h41, 10 minutes, San Francisco.
2: Le bâtiment est remis à Adrienne Fiotir. Numéro de téléphone 438-372-5258. 438-372-5258. En attendant la compagnie d'alarme.
1: 21h41, 2063.

0: 10-2 pour le dernier message.
1: Donc, allô 2019, c'est une version, c'est supposé vous attendre au fond pour vous mener au patient.
0: Deux mille dix-neuf, 10-4.
1: C'était dans 52-19.

0: 247, c'est ça.
1: Central, 247, RCR en cours pour le recapier.
0: 247, 24.
1: 21h57, 247.

0: 50, c'est ça.
1: Centrale au 250, vous répondez 5055-5055 rue de Bellechasse. Transversale, la 38e avenue et la 39e avenue pour une alarme en opération. Le 1040 est un cellulaire. 1044, catégorie 3 sur commandement 4.

0: 13250.
1: Central 10250.
0: Central 250 pour le 50-55 rue de Bellechasse, le 250 et 17, bâtiment résidentiel, le 3 étages, il n'y a rien apparent. 250 et PC actés sont arrivés, le 450 vont être aux communications.
1: 22h11 pour le 250.

0: Entendu, c'est un 450.
1: Pour le 50-55, le belle chasse. Avez-vous le 10-40?

0: 24.
1: Pour le 450.
2: Ça prend,

0: 233-5.
1: Bonjour, le 275 répondez au 737-737 avenue Hartman. Intersection de l'avenue Van Horn et l'avenue Lajoie. Répondez au premier alarme en opération à la zone 9 au détecteur de fumée. Les 40 jobs sont faits en résidentiel, catégorie 2, secondement 5.
2: 215-2475. 22h16-275.
3: Alors, tu parles de fumée, nous avons des poubelles à l'extérieur de la fumée.
4: 227-450.

0: Southside, Delta Highway.
1: Southside, this one, Delta Highway.
0: Southside, Delta Highway, pour le 267 passeur, avec section du 220 et 420 pour une personne prise dans un ascenseur 1022.
1: À 22h18, 420.

0: Je vais faire l'enfant de ça. Hôtel Ocas, 45, vous répondez au 550-550 rue Pio, à l'intersection de la rue Sainte-Catherine Est et de la rue Saint-Clément. Vous répondez pour une alarme en opération. 1040 cellulaire. Prenez note que c'est une maison de chambre et 1043 punaises de lit. Prenez les mesures appropriées. Catégorie 4, c'est amendement 6.
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0: 250.
1: Central pour le 737 avenue Heartland, avec section 275 pour un alarme défectueuse, les amis.
2: À 22h22, 275.
1: 275 et 10-5, le numéro 325.
2: 22h22, 275.
3: Central 445 pour le 550 rue Dio. On est 17, bâtiment, 3 étages, rien d'apparent. 445 PC, haut communication.
2: 22h22,
3: 445. Central 445 pour le 550 rue Dio, à l'exception du 445 pour un poste annuel tiré malicieusement, 10h22.
2: 22h23, 445.

0: 89 vous êtes 249.
1: Centrale 409, pour quelle raison le 409?
0: Centrale 409, on mettait 1249 pour la décontamination de coquerelles.

0: Deswegen hat er das gesagt.
1: Central 257, vous répondez 13265-13265, la rue Desjardins, à l'angle de la rue Huntington et rue William. Vous répondez pour un détecteur de fumée en opération. 640 TELUS pour un client résidentiel, catégorie 1, commandant 4.
0: 257, 24.
1: 22h26, 257.

0: Centrale 257, pour le 13265, déjà 27, 257 TC.
1: 12h29, 257.

Sunrise 257, Alex Charles 257 pour un système électronique défectueux. 222.

0: Southbound, thanks, Southbound.
1: Southbound, this is Southbound, thanks.
0: Southbound, thanks, Southbound. On va demander le service des lettres entre Louvain et la rue Legendre pour la 2e avenue pour l'initiation du détecteur de fumée. C'est non urgent. En tout cas,

0: 113, pour votre 10-65, 8 Desjardins, le PC demande un 400 avec éjecteur de fumée.
1: 246, 257.

0: Bien entendu, 2-5. Veille
1: 247, 220.
2: 105 central pour le 3420 Hutchison, 17, le 205 PC.
1: 2247, 205.
3: 135 central.
1: Central, 10-135.
3: 135 central pour le 9101 2e avenue. Le bâtiment va être remis au propriétaire de la bâtisse, M. Nat November Alpha. Ou Tango Hotel au 438-979-7464.
1: Central au 135, l'adresse qu'on a sur l'intervention au système informatique, c'est le 9109-9109. Est-ce que vous désirez effectuer un changement d'adresse pour le 9101?
3: Central 135, l'adresse, c'est 9101. On a fait le changement d'adresse tantôt. Pendant l'intervention.
4: Pour les personnes tirées sur le balcon, station 273, 22.
1: 22h48, 273.

0: Enfin, gars, pour aide aux citoyens de l'année.
1: Le 249, 220.

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2: 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Central 208, l'appel au 613 William, possible de demander au 1034, communique avec le 1040 pour venir à notre rencontre. Dans les notes, on dit que le 1040 est supposé être là, il n'est pas là présentement.

0: Ah, 231-11-1.
1: Encore au 230 pour l'intervention à l'intersection du boulevard Saint-Laurent et de la rue Bernard-Est. Vous répondez pour un 27, bravo 4 Sierra. Ce serait un patient qui se serait poignardé dans le bras. On vous demande d'attendre les 10-35 avant de procéder.
0: Central 230,
1: 2h54 pour le 230.

0: 261, 200.
1: Pantalon 261, vous répondez aux deux rue Gariepi, intersection de la rue Cardinal et de la rue Anselme-Lavigne. Vous répondez pour une alarme en opération à la zone 5. Victor de fumée à l'étage 1040, alarme 4, son client résidentiel catégorie 1 sur 5.
0: 261, 2416.
1: À 23h02,

0: Et le 520 est en train.
1: Centralisateur?
0: Direction Chantal Central, on est 17 au 2, rue Gary, et puis on a pas marié dans le centre de 2 états, rien de parent, 261 PC.
1: 23h07, 261.

0: 281 pour le 6045 de Camille, 285 pour le 6045 de 288.
1: 23h09, 204.

0: Centrale 257. 25, libère en commandement 4.
1: 50, 257.

0: There's like a pop-up. Pour 4 personnes qui sont dans un ascenseur,
1: 23h11, 204.

0: 487 à Central, 45-50, Isabella, 17-87 TC.
1: À 3h31, 423.

0: Que ça m'invite en centrale. Est-ce que c'est possible de communiquer avec le 1040 qui vient à notre rencontre pour ouvrir la porte?
1: À 3h32, 87.

0: Centrale, appel le 243.
1: 243, c'est ça.
0: Centrale au 243 pour le 1621-1621, avenue Camille Paquet, à l'appartement 1, RCR en cours.
1: 243,
0: 23h35 pour le 243.

0: 427 à Centrale.
1: Centrale, c'est ça, 427.
0: 427 en centrale. Est-ce que c'est possible de dépêcher la sécurité de l'OMH pour vérifier là, les dommages à l'appartement 215 ainsi que le citoyen qui habite à l'appartement?
1: À 23h37, 427.

0: 427, l'OMH qu'on a en ligne se demande si vous avez réussi à couper l'eau pour l'appartement 215.
1: Bon.
0: 3h38, 219.

0: 230 grammes.
1: 215, 313.
2: Central, 10:29. 23h39
3: pour le 243.
0: 217, Central.
3: Central, 10-1-217.
0: 217, Central, le 217 est 9.5.

0: Quand ça m'installe à la centrale, affirmatif, là, on était en mesure de couper l'eau, de la fuite d'eau là, ou à l'appartement 215.
1: À 23h40, 87, l'OMH n'a pas de patrouilleur disponible, mais fait présentement des démarches pour envoyer un plombier sur les lieux.

0: Sur les lieux, en attendant 215 pour évaluation, ce qui a pris une personne qui est complètement désorientée, puis qui a des gros troubles sociaux.
1: 23h42, 87, avez-vous une description de la victime, âge sexe?
0: Je vous viens avec les informations.
1: À 23h42, 87. Et je vous parle au 87.
0: Deux heures.

0: 93-87,
1: Echo Lake Strange va envoyer un plombier au courant de la nuit et une équipe au MHM dans la prochaine heure.
0: De 4.
1: 23h43, 93.

418 à Centrale, il s'agit d'un homme de 78 ans, conscient et respect. Désorienté dans un logement complètement insalubre.

0: 7-6 de son.
1: Hotel 87, un code requis pour l'intervention.
0: Hotel 87, je vous reviens.
1: 23h46, 87.

0: Et 427 à Central.
1: Central 200,
0: 427. 427 à Central pour le 45-56 appel-là, l'exception du 427 pour un dégât d'eau et 10-22.
1: 23-47, 427.

0: 243 Centrale,
1: on va être 10:49 pour récupération d'un conflit à l'hôpital.
0: 23h55, 243, c'est à quel hôpital?
1: Hôpital Fleury.
0: 23h58, 243.

0: Centralo 234, vous répondez 5450, 5450, chemin Upper Lachine à l'appartement 4. On vous demande d'attendre les 10:35 avant de procéder.
1: 234-10-4.
0: 12 minutes, 234. Centrale 10, 1-840.
2: 1-840, centrale, je peux pas confirmer l'adresse pour la première réponse.

0: 13 minutes, 240, et prendre le nord, là, selon la carte du S, le 1040 serait le petit garçon de 6 ans.
1: C'est
0: 14 minutes, 240.

0: 240.
1: Entrant l'eau 240, selon la cartographie, il y aurait un couche-tard là, de l'autre côté de Sherbrooke-Est, au coin de French et Sherbrooke-Est. Ça donne en face de l'allée du Mont.
0: Avec le petit garçon de 10 ans.
1: Je vous reviens avec une adresse. 15 minutes 240.

0: deux secondes, on s'en parle. L'appel se retrouve en face du 88.
1: 60.
0: Sherbrooke.
1: Centrale au 240. 10-2, vous avez dit, en face du 88.
0: En face du 240. 88-66 sur Sherbrooke. 10-34, 11-17.
1: 18 minutes pour le 240.

0: 246 central, pour le 2500 rue Benny Crescent, entre 246 et 17, on est sur le PC. Bâtiment de 7 étages, rien apparent. Alors, il va être activé. Et le 446 va être au camp.
1: À 24 minutes, 246.

0: ça sera mais ça ta centrale, avez-vous tenté de communiquer avec nous?
1: (43) 25 00 Benny Crescent 17.
2: À 27 minutes, 143.

0: یک سن امیتوز و سفقل
1: سفقل دستو کس امیتوز
0: Ça un peu central. Avez-vous information qu'il y aurait une personne qui serait coincée dans l'ascenseur numéro 11?
1: Donc, la question est très négative.
0: Question 27, c'est 2-4.
1: Oui, 9-4, 27.

0: tu fermes une pièce centrale pour les 38 30, t'es d'accord, on me dit ça, t'as 227 à GPS.
1: À 30 minutes, 227.

0: Centre Bravo 440, c'est juste pour la communication du gestion 1 sur 5.
1: La raison de ce sont des Français qui meurent dans le pays. Mais les questions de l'unité du 46-222.
0: À 31 minutes, 446.

0: 515, c'est ça?
1: Central au 275, US vient d'ajouter une note d'amende et 1035 avant de procéder.
0: Affirmatif, 1035 et 1034, 17.
1: 41 minutes 275.

0: Ouais, ça c'est ça.
1: Enfin, 227, un code est requis.
0: 227 centrale, stand by.
1: 42 minutes, 227.

0: Descente de Paris, Charles-Gaulle, descend.
1: Centrale de descente, je vais porter au 1875-08-105 à Louis-Chéchette, mon personnage de Gaspé et rue Louis-Francœur. Voilà, l'argent du bâtiment, pour 40 cellulaires, parce que j'ai 3 km.
0: Descente de Paris, Charles-Gaulle, descend.

0: Deux cent trente-trois,
1: Le 217 EPC, le 417 OCOM.
0: Deux cent trente-trois, affirmatif.
2: 50 minutes, 217.

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0: Alpha 273, répondez au 1700-1700 de la rue Saint-Louis. En passant de la rue Crevier et de la rue Goyer. Répondez pour une alarme générale en opération 1040, compagnie d'alarme BPG pour la résidence L'Alto. 1044, catégorie 4, commandement 5.
1: Je suis en train de
0: Dans une minute, 273.

0: 235 pour le 42-12 super-vélo, c'est certain d'avoir 226.
1: 1 heure de 226.

0: 4575.
1: Entendu, 5577.
0: 4775 pour le 10875 avenue Louis-Frichette, à l'exception du 207-437 pour un dégât d'eau. Ça va être 10-22. On va aussi avoir besoin des 10-30 non urgents pour un système à rendre effectueux.
1: 1 à 3 pour les 407.

0: right, descend to 27.
1: Deuxième sept central, le 27 est juste un cuvée en commandement 4.
0: Il a 8, 27.

0: Ya sabes, las vacas. Ya sabes, la centrale, pour le 42-12 Iberville, à l'exception du 226 et 429 pour un Vigado, 222.
1: 1h12, 429.

0: 34.
1: Devinture Central, j'ai 5 freins, on commence à 3.
2: Réunion 17, 227 et 226.

0: 1h21-87,
1: désirez-vous compléter l'attribution?
0: Ça, je vous reviens.
1: 1h22-87.

0: 532-5.
1: Now in 4.

0: 512.
1: Radio Saint-Luc, 105.
2: En France, 230, 4540, rue Clark, 230, 430. Ça, c'est un boîtement résidentiel de 4 étages, j'ai rien d'apparent. 230 UPC à Victuille, 430 aux communications.
1: 125, 230.
2: 135, 425.
1: 135, 425.

0: 525 pour le BF-186, c'est une question d'exception. J'ai eu 225 pour personne prise dans un ascenseur 222.
1: 225, 225.

0: Top 4-5-5 et vous 4-2-22 pour 225-85.
1: Affirmatif 85.
0: 85-24.

0: 400 200.
1: Sandra, le 427, un code est requis pour l'intervention.
0: 427, le code est 10.
1: 1h28, 427.

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2: Centrale au 455, vous répondez 132, 132, la rue Lark transversale, la rue Hemlock et la rue Tamarack pour une alarme générale en opération. Le 40 est un cellulaire, c'est une catégorie 3 sur commandement 3. Il est 32 pour la 455.
1: Deux cent cinquante-quatre,

0: 234 pour le 132 large, à l'exception 254, une alarme déclenchée par une station manuelle tirée sans raison,
1: 10-22. 37-254.

0: c'est 26 centrales pour le 50-05 Garnier à l'exception du 226 pour vérification 10-22.
1: Une autre pour le 226.

0: 227, Charles Gare 12.
1: 227, vous répondez 53-45, 5.45, c'est dégagé, transversal avenue Louis-Fréchette et avenue Quentin. Vous allez avoir l'opération dans le bâtiment à côté de l'adresse 640 cellulaire catégorie 2, commandement.
0: 227, Charles Gare 12. 5.
1: 227.

7 en France. Bonjour, je note que l'adresse serait au 10875 Louis Fréchette. La personne qui aurait appelé était à l'adresse initiale.

0: Deutschland, der Zentrale. Deutschland, der Zentrale, pour l'adresse 2875, Louis Fréchette, à l'exception du 217, pour un alarme déclenché par un dégât d'eau, 222.
1: 217, 217.

0: 442 Central. À l'exception du 442 pour aide aux citoyens sans dommages au bâtiment 222.
1: 2h21, 442.

0: C'est 20 mètres, 20 balles. C'est un central de 5 qui perd en commandement à 4.
1: C'est un central de 5 qui perd en commandement à 4.

0: 442 Central. Dis-moi qui verront commandement 14.
1: 2h34 pour le 442.

0: 243.
1: Centrale au 240, répondre au 79-79-79, Richard Hôte-Est, transversal, Riponnerie-Beaugrand. Nous allons en opération, 740, Troy, Life and Fire, pour son pied à le manoir, Claudette, Bar. Présence d'un plan 6, PGH, 46-130, 644, catégorie 4, sur rendement 3.
0: There's my guy out
1: there.

0: 240 centrales, ton chemin de grande hauteur, rien de parent. 240, ça va être PC 440 au 44.
1: Bonjour, est-ce que vous accueillez votre avis?
0: Affirmatif.

0: 440, en face.
1: 440, pour le 79-79 Sherbrooke, l'exception 240 et 440, pour un poste manuel tiré malicieusement,
0: 322. 327-440.

0: 514 Centrale, pour le 91 en ville Bourassa, 514 et 17, il n'y a rien d'apparent. 514 PC, prochain 400 au com, 214 actifs sont arrivés.
1: 4h20 pour le 514.

0: centrale 444 ou le 9100 au bois sur le 444 est au feu, monsieur.
1: 4h22 pour le 444 et prendre note. Aucune communication captée sur le RV 214.

0: centrale 444 de 9100 et bois ça. Fumeur d'ailleurs, vous allez compléter la fonction.
1: 4h24 pour le 444.

0: 444, de 1.
1: Centrale au 444, l'unité 218, 218 agit comme unité RIC.
0: On prend 209, 249 et 49, premier bonhomme.
1: 86, 209.

0: 134 à la centrale pour le 9100 Henri Bourassa S, 17.
1: 4h31 pour le 134.

0: Durée d'intervention 19 minutes. Centrale au 218. Centrale au 218, vous agissez comme unité RIC.
1: Deux, deux, deux, quatre.

0: ça prend 123.
1: Central 10, un 123.
0: Central 123, le 123 et 10, 17, il va assumer le rôle du 120 sur les deux.
1: 4h35 pour le 123.

0: l'unité assignée à la décontamination.
1: Le 21 de 7.
0: 4h37 pour le 221.

0: 247, de soir.
1: Centrale au 247, vous êtes l'unité TOS.
0: 247, 24.
1: 4h39 pour le 247.

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0: Centre à la centrale, est-ce que vous pouvez m'envoyer le 1000 sur le 10-07 pour arriver pour ça?
1: Centrale au 134, affirmatif 1005 et 1016.
0: Centre à 4,
1: 4h41 pour le 134.

0: 44, 1100 boulevard, il nous reste 2-7.
1: 441 pour le 144.

0: centrale 444, le code est 209.
1: 4h44 pour le 444. Durée d'intervention, 30 minutes.

0: Tommy.
1: South Hall, this one, Tommy.
0: Chantal, Tommy, pour le 9100 Henri Bourassa. Veuillez viser l'ensemble des unités de phase présentées par l'agent Henri Bourassa. Il y a un agent qui les attend à la guérite du 9100 Henri Bourassa et de se présenter à l'arrière du bâtiment où le PC est en mode stationnaire pour voir le regroupement dans l'ensemble des unités.
1: Il va falloir 46 pour le 120.

0: 444.
1: Centralo 444. Est-ce que les services des 1042 sont requis?
2: PC en récupération S. Les services 1042 ne sont pas requis.
1: 4h48 pour le 134.
0: Central 249. Central 249, j'en ai 19-07, vous passez la rente 17, il y a un apparent 249 PC, est-ce qu'ils sont appelés 449 à ce programme?
3: 249, 249.

0: 1473 à la centrale.
1: Centrale 10-1-1473.
0: 1473 à la centrale, est-ce que les services 1473 sont toujours requis malgré les 1042?
1: Centrale au 1473, gardez l'écoute de centrale au PC, boulevard Henri Bourassa, Est.
2: Merci, Henri Bourassa, Est de Saint.
1: Centrale au PC, boulevard Henri Bourassa, Est. Est-ce que les services du 1473 sont requis?
2: -44 négatif pour
1: 1400. 4h50 pour le PC boulevard Henri Bourassa Est et centrale au 1473 1024.
0: 1473 24.
1: 4h50 1473.

0: Centrale 144.
1: Centrale 144 pour le 9100 Henri-Bourassa-S. Il s'agit d'un bâtiment industriel détaché de tous les côtés, de grande superficie. Une structure en est. Dans le note qu'on est en stratégie offensive, l'incendie est dans la section Charlie. Il n'y a aucun périmètre dirigé pour le moment. Le 134 est placé en mode stationnaire. Face au bâtiment. Par contre, le PC se situe de face quand on arrive par la rue où est l'adresse au secteur 3. Le 144 est aux communications et le prochain cas de 10h.

0: les centrales Pépé, Henri Bourassa. On va demander le 1729 sur les lieux pour le Cerbloc. Il y aurait des batteries au lithium d'impliquer.
1: 4h53 pour le 144.

0: Enfin, 249.
1: Central 249.
0: Central 249, 8-5, Giberon, commandement 4.
1: 557, 249.

0: Centrale au 144, un code est requis.
1: Appel 9100, Ribou SOS, prochain code de 6-09.

0: du chanteur Sassol pour libérer ça le CVM 2014.
1: Centrale au 276 et 235 dans l'ouverture d'urgence santé avant que vous puissiez quitter.

0: Le différent point que nous comprenons avoir transféré le système tiers.
1: À 5h15, 276, vous mettez plus 5 à votre enveloppe.

0: Avant de fixer Henri Bourassa-Est. Avant le 2100 Henri Bourassa-Est. Dans le net, recherche secondaire. Complété, secteur 1 complet par l'unité 428-428 et le prochain code 209.
1: 5h26 pour le 144 et durée d'intervention 1h13.

0: Apegado de sí, ahí tú ves. Apegado de la cantidad de pour le 9100 AUSA S prochain code de 10-08.
1: 5h38 pour le 144 et durée d'intervention 1h25.

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1: Hadi sen frekans yap.
0: Abi al sen frekans yap. Frekans yap. Tu auras un changement du PO com. Donc le 147 est toujours PC en mode stationnaire. Prends note que le 147 est relevé. C'est le 135 qui va devenir aux communications à partir de maintenant.
1: 57 sur le 144.

0: Especial equipo de Gastón de San Fran.
1: 6h10 pour le 134 et durée d'intervention 1h56.

0: 235 ventrales, 235 rétroceptes, 12 560 centimes avenues, bâtiment de deux étages, il n'y a rien d'apparent, le 235 est passé.
1: 16 minutes, 235.

0: 541 pour le 1.
1: Centrale au 246, répondez 24-67, 2-4-6-7, avenue Montclair, transversale de la rue Sherbrooke-Ouest et boulevard de Maisonneuve-Ouest. Pour une hauteur de boulot à l'intérieur, 640 cellulaires, catégorie 2, commandant 5.
0: Deux cent quarante-six, 10-4, on est 2-5.
1: 257.

0: 235, ça en prend.
1: Ça prend 10-1-235.
0: 235 centrales pour un 12-560 avenue 60e Est. Ça va être un 10-22 pour un système d'alarme en opération causé par de la vapeur d'eau.
1: 10h10, minute 235.

0: 246-130 pour le 24-67 Montclair, le 246-17, on assume le PC, bâtiment de deux étages, rien apparent, arrivé activé, le 446 va être au com.
1: 10h26.

0: 235, ça part. 235 central, 235 et 25, numéro, commande ma carte.
1: Ça nous arrive à 235.
2: À 6h20, 1446, veuillez passer sur le commandement 5.

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0: وأفعالك اسمك مغفور. Alors, je vais faire pour le 24 français. Mon frère a l'infection sur les yeux et pour les aliments sont forcés de tomber.
1: Le 24 français.

0: Centrale au 135, un cas des requis.
1: Centrale, Pécharie Bourassa,
0: 6h41 pour le 135. Durée d'intervention, 2h27 minutes.

θα είναι πίσω και μπουγάσα. En train de pousser à l'élévation, veuillez dépêcher unité pompe, unité d'élévation. En code B.

0: centrale au PC du boulevard Henri Bourassa Est.
1: Centrale PC Henri Bourassa 200.
0: Centrale au 135, le 275-275 et le 416-416 sont identifiés à l'intervention en code B.
1: PC Henri Bourassa 215.
0: 7h08-135.

0: au central jusqu'à 47 pour des comptes.
1: 7h13 pour le 514.

0: réussir à arriver au SES, c'est ça.
1: Centrale au 135, prendre note, le 250-250 a été ajouté à l'intervention en B à la place du 270.
0: À l'antenne de ce cas.
1: 7h20 pour le 135.

0: Oui, Saint-Anthal.
1: Saint-Anthal 2, Saint-Anthal 2, Saint-Anthal 2.
0: Saint-Anthal
1: 2, Saint-Anthal 2.

0: 222 Central.
1: Central, 222.
0: 222 Central, 8993 de l'Ouest, on est 17, 222 PT.
1: 7h33, 222.

0: Quatre cent trente-huit à Central.
1: 130 à 438.
0: 438 à Central, 438 et 247.
1: 736, 438.

2-3-1-2-3 Kralı. Central, pour le 8993 de l'Ouest, à l'exception du 222 pour une panne de courant dans le secteur 1022, va demander les 1036 sur place. On ne va pas les attendre. On a un numéro photo pour vous quand vous allez être prêts.

0: On va voir, c'est ça.
1: À 7h43, 233.
0: À 7h44, 233.

0: Gentlemen, route 9-1.
1: Allô, 422, vous retournez à votre caserne.
0: Gentlemen, route 9-4, on est
1: dans 44, 422.

0: Central 418, 11640, L'Angelier 17, 418, PC.
1: Je vais faire 45, 418.

0: 243 Central.
1: 143
0: Central pour le 1640 rue Holy Cross 17.
1: À 747, 143.

0: centrale puis ils sont arrivés à ça.
1: Ah, c'est ça, un
0: PC, on arrivera à ça. Le bâtiment est remis au chef de la sécurité, Paul Eddy Joseph, 438-364-7354. Ce dernier s'engage à assurer la surveillance du bâtiment. En fait, sans entrer, il pourrait faire même, là. C'est juste pour que t'es pas en direction. Central puissant, là, vous pouvez ça va être 10-3 pour l'unité pompe qui était en relève.

0: Yeah, 5-0, we'll do 5-0.
1: Ça passe 52, 4-5.

0: Ça va, le puissant Henri Bourassa.
1: Centrale 10-1 pour le 135.
0: Centrale 135, veuillez aviser le 1617 de passer récupérer son chariot au cylindre.
1: 755 pour le 135. Centrale appelle le 217.
2: 217-2.
1: Centrale 217, vous répondez au 10472-10472 Avenue de Rome, transversale des rues Fleury et Prière. Répondez pour de la fumée sortant du système de chauffage du 40 cellulaire. Catégorie 2, commandement 5.
2: 277-217.
1: 756-217.

0: Centrale 236.
1: Centrale 10, 1-2-117.
0: Centrale 236 pour les 6470, 12 avenue de Rome, bâtiment réfrontaire de deux étages, il n'y a rien apparent. 217 PC, RVXT, prochaine 200 Force Artillerie.
1: 757-217.
2: Centrale 214.
1: 247.
3: 147-221-63-25, Maurice Duplessis-17.
4: 757-121.

0: 135.
1: 135, 135.
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0: Affirmatif, si vous avisez le 1500 de venir récupérer ses cylindres pour former l'intervention.
1: Jusqu'à ce qu'il est déjà 10-16 à 8h02. En France 517, le commandement 3 a été libéré. Veuillez basculer sur répartition. 517-14. 8h02, 1617.

0: Jet 144, 113.
1: 132, 1443.
0: Oui, 2472, avenue de Rome. 1022, je t'appelle le 247, un système d'alarme. Pas un système d'alarme, un système de chauffage défectueux.
1: 803 pour le 443.

0: Alpha Charlie Kilo Tower, there.
1: Alpha
0: 625, Marie Duplessis, à l'exception du 421 pour un réservoir d'eau chaude qui fuit 10-22.
1: 806, 421.

0: 214 Central. Pour l'intervention sur le Bartonon 17.
1: Plus tard, 14 214.

0: Wilson Sanchez 12 South Al.
1: Wilson
0: Sanchez 12 South Al, on a demandé des 10-35 pour la préparation.

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1: 一下子那就想起来。
2: Le 100 mètres, c'est ça?
3: Donc, allô, 200 mètres, vous répondez au 8988-980 du bord de Château-Neuf, transversant l'avenue de l'Évêque et le Bureau-Rondeau pour un amont d'opération du secteur de fumée au rez-de-chaussée, le 1046 pour un client résidentiel, catégorie 2, commandant 3.
2: 200 mètres, c'est ça?
3: 8h20, 228.

0: 228 Sainte-Anne. On est 8 centrales, on est 89, 80, on est bord de Châteauneuf, on est 7, rien apparent, 228 DPC.
1: 8h22, 228.

0: 232, 113.
1: 113, 232, 123.
0: 228, 113, à l'exception 228, pour un système d'alarme déclenché par le FMI, qui sont 22.
1: À 822, 228.
2: Deux cent soixante-quatorze,
1: 874 pour l'assistance à 234-22. 8h23 pour le 274.

0: centrale 237-10-BJS. Je n'ai rien d'apparent. 267-TPC. Objectif moins élevé, 467 communication.
1: 8h27-267 pour une alarme en opération au panneau. Il y a présence de parentiel de BGH 67-70. 1040 est à PPG, catégorie 4.
0: Deux cent soixante-sept, deux cent quatre.
1: 8h27-267.

0: centrale 467 pour le 11 rue O'Reilly, à l'exception du 200 et du 467 pour un système d'alarme défectueux 202.
1: 830 467.

0: 22h.
1: Donc, rage au 220 pour le 351-351, place Duville. Bâtiment 1075, danger d'écroulement rapide des murs sur les rues Saint-Pierre, Saint-Paul et place Duville à la moindre contrainte. Bâtiment numéro 475.
0: Mais 10-4.
1: 8h34, 220.

0: Central 410, 210, le 1411 Crescent, on est 17, il n'y a rien d'apparent. 210 PC, 410 au com, le 210, ils sont arrivés.
1: 410.

0: Vous répondez au 14-11-1411 rue Crescent, transversal boulevard de Maisonneuve et rue Sainte-Catherine. Répondez pour une alarme en opération au panneau. Le centre a dépêché bâtiment dû aux travaux sur la rue Sainte-Catherine. Le 1040 CCAQ pour l'immeuble BTB Crescent 1. La présence d'un collecteur d'alimentation, catégorie 3, commandement 3.
1: 225-10-4.
0: 239-225.

0: Ça grand 2-2-1.
1: Encore à l'eau 242 pour le 12150. 1-2-1-5-0 à but de Poutrincourt. RCR en cours.
0: Le 142,
1: 8h41 pour le 242.

0: 247, c'est ça?
1: Centrale 247, vous répondez 67 rue Cartier, à l'intersection de la rue Bélanger. Pour une odeur de fumée dans la salle mécanique et un drôle de bruit également qui provient de la salle mécanique. 40, même adresse. Plan d'intervention 47-33. Prenez note que le 237 a été ajouté en support au 429 qui répond à effectif réduit. Catégorie 4, commandement 4.
0: 247-10-4 et 10-17,
2: 247-TC, R28. 274
1: centrale,
2: on est 10-5, on y va à la commande en 11.
1: 446-247.
2: 447 centrale. 447 centrale, 447 et 17 aux communications.
1: 446-447.

0: if I can answer for help.
1: Centrale
0: pour le 6767 du quartier, à l'exception du 247, du 447 et du 647 pour une génératrice qui a fait son test hebdomadaire 22.

0: 2141, 241, vous répondez au 69-70-6970, avenue du Parc, transversale rue Jean-Roby, avenue Beaumont. Répondez pour une alarme en opération, zone 991 et 1040 CCAQ pour le 69-70 du Parc. Notez qu'aucun responsable n'a été rejoint. Catégorie 4, commandement 5.
1: 241. 241, 441, 17. Bâtiment de grande superficie. D'un étage. Arrêt apparent. 241 PC. Je t'ai marré le 441 au com.
0: 8h53, 241.

0: 451 Colorado.
1: Southbound, this is Hunter, Southbound, yeah.
0: Southbound, pull the 69, 60 to the spot. 72-41, 441. Pour un système d'alarme déjà réarmé à notre arrivée, 10-22.
1: 10-56 pour le 441.

0: Mas eles vão se arranjar. Central, le 234 va être dispo pour les 234 quand le patient est quitté par lui-même.
1: 9h254.

Va avoir 1 minute 244.

0: Ah, voilà, 234, 21, 80, 11, 9, 11, 10, 7, 8, 6.
1: 9h09 pour le 234.

0: 244 centrale, 244 S5, dans les barcommandements 11.
1: Non, 10 pour le 244.

0: 134, 21, 91, numéro 11. SRC 2, 34, vérification 12, 22.
1: Numéro 22, 134.

0: 3541, it's not a problem.
1: Encore
0: 241. 241, est-ce que c'est possible de nous renvoyer la carte d'appel?
1: 9h41, 241, on va tenter à nouveau.

0: 241.
1: Centrale 241, ça fonctionne pas de notre côté. Vous allez devoir redémarrer l'OV. L'adresse, c'est le 8660-8660 avenue Stewart. Et c'est l'appartement 204-204.
0: Dix-quatre pour l'appartement 204.
1: 9h42-241.

0: 841, je t'entends. Centrale 10-1, 841. Du 35, 17, 31, tiré 16.
1: D'avoir 53, 241.
0: Centrale 275.
1: Centrale 10-1, 875.
0: Centrale 275, 1249, premier répondant.
1: D'avoir 53, 275.

0: Vous êtes en F, c'est ça?
1: Centrale au 209 pour le 3140 3140, Jean Talon Est à l'appartement 4. RCR en cours.
0: Deux cent neuf, 10-4, 10-5.
1: 10h04, 209.

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1: Je vous en recette pour le 209.

0: 220 déjà.
1: Centrale au 220, vous répondez au 425, 425 de la place Jacques Cartier, transversale à rue Le Royer, est et à rue Saint-Paul-Est, pour un alarme en opération au local 400, le 1044 pour Fluricon incorporé. 4-4, commandant 3.
0: 220, 24, 220, 420, on est 17, il n'y a rien d'apparent, 220 PC, 420 au com, 220 avec toujours à la route.
1: 18, 220.

0: 219, c'est ça?
1: Centrale au 219, US modifie l'adresse pour le 1317, 1317 rue de la Fontaine.
0: Deux cent dix-neuf,
1: 10-4. 0-21-219.

cette faveur centrale pour le 7 point place. Donc, après l'exception du 220 pour un alarme, toujours une attente. On a pas sûr bon sinon, on a le 220 pour rester sur place. Je vais prendre les communications. 22.

0: That's all we have, bro.
1: Papa, is this our Chevrolet?
0: S120 central pour le 425, place Jean-Cartier, à l'exception 220. Pour un alarme sur place et on a pas accès au bâtiment, le 220 va demeurer sur place en attente du responsable. 22.
1: À 125, 420.

0: entendu, 105. Central 205, je trouve, là-dedans.
1: 129, 205.

0: 122, 34, intersection 42, je m'en clone.
1: 239, 234.

0: This is how I found out. Le serveur central pour l'appel au 85 Plaza Cartier va charger le 22 pour l'effectuosité du système de l'arme. Et le 220 va être 205, on va libérer comme en par 3.
1: On va 205 sur le territoire de la Grande Prairie.
2: 146-114.
0: Je vais
2: vous en dire.

0: descend.
1: Santa 210, vous répondez au 3455, 3455 rue Redcap, transversale avenue du Dr. Penfield, pour une alarme en opération, zone 1, le 1040 BPG pour l'édifice, 3455 Redcap, 1044, catégorie 3, commandement 3.
0: 210-10-4.
1: 10-53-210.

0: 210 pour le 34-55 Red Pat, on est 17, rien d'apparent. Le 210 est PC. Air réactivé sur commandement 3.
1: 10h54-210.

0: 90 pour le 34-55-4 avec section du 210-410 pour un scénario déclenché par les travaux 10-22.
1: 10-58-410.

0: Entre 210, 410, on est 10-5, on est bien comme en 3.
1: 11h02, 210.

0: 233-33-33. Le 278 est PC, il n'y a rien apparent. J'active le répéteur et le 478 assurera les communications.
1: 11h07, 278.

0: 478 au central
1: pour le 29 Chrissy à l'exception du 278 et du 478 pour une chauffeur de gaz surchauffée 222.
0: 11h09, 478.

0: 272 Central, 25 et 11, commandement 4.
1: 11h12, 278.

0: 227 à l'écoute.
1: J'entends 227, vous répondez 3955, 5e à l'intersection de la rue Lavoie pour une alarme générale en opération, 1040, téléphone cellulaire, 1044, catégorie 3, commandement 3.
0: Centrale 242, vous répondez 11945 A1945,
1: Michel Sarrazin, à l'intersection de la rue Grenet et Louisbourg, pour une alarme incendie en opération et de la fumée à l'intérieur, 40 cellulaires, catégorie 3, commandement 5.
0: 251. 203 PC à réactiver. 400 mots comme.
2: Bonsoir 21, 203, vous répondez pour une alarme générale en opération. Le 240 BPG pour Arbora 2. Vous avez un code de boîte à clé à votre écran. Catégorie 4.
0: On va jusqu'à.
2: Bonsoir 21, 203.
0: Le alerte en vol à l'aéroport de Montréal.
2: 11h22 pour le 111.
0: Centrale 227 pour le 3955 avenue Saint-Kevin. Rien apparent, le 227 et 17 votre PC et le 427 pour communication. Active moins avec.
1: 11h22, 227.

0: prend 242 pour le 11945, Michel Sarrazin, on est 17. Il n'y a rien d'apparent. 242 PC, 442 OCAM, l'actif est moins élevé.
1: 11h23, 243.
2: 11h23, 263.

0: 512 en rade.
1: 163
0: pour l'aéroport de Montréal, 17, 263 pour ici.
1: 11h25, 263.

0: 442 Centrale.
1: Centrale, 442.
0: 442 Centrale, pour le 11945, rue Michel Sarrazin, avec section du 242-442 pour de la fumée de cuisson ayant déclenché son alarme de 22.
2: 11h27, 427.
1: Pour le 427.

0: Central 268, 1099, 24.
1: On va prendre 266.

503 à droite. 132, 102, 133. 203 central pour l'aéroport de Montréal, à l'exception de tous les véhicules sur les lieux pour assistance aux pompiers d'aéroport, 222. 11h36, 263.

0: l'honneur la section de 203 et 403 pour un système de l'arme défectueux. 10-22.
1: 11h37 pour le

0: le Nord, la section de 203 et 403 pour le système de l'arme défectueux. 10-22.
1: 11h37 pour le 403.

0: Pero te estoy con la cama nadie.
1: 11 ans, 9 pour 263.
0: Plus la guerre,
1: 11 ans, 9 pour

240 encore. Point 235. Ça sera au 2803 French.

Radio 130. Radio 105, le passant a quitté les lieux, on est 5.

325 Bleu Eleanor. On va laisser la porte en charge de Monsieur Giovanni Duran, D-U-R-A-N, and 514-714-4872. Nous sommes incapables de rearmer le poste manuel.

0: Centrale 274, vous répondez 2589, 2589 croissant de Hollon à l'intersection de la 27e avenue. On a en opération détecteur de fumée couloir du 40 TELUS pour un client résidentiel, catégorie 2, commandement 3.
1: 274, 416.
0: 11h52.

Bonsoir, 53 216.

0: 1534.
1: Centrale Saint-Louis
0: 1534. 1534 centrale, Alexandre 1534 pour les bâtiments qui ont pris et déclenché à la fin de chemin 22.
1: 1557 2534.
2: Thank you.

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0: Le 5-4-5-3, le 2-5 qui est en commandement 3.
1: 12 heures, 2-5-4.

0: 122-34. On n'est pas flexion. En club. Cavendish, ça fait 2-34. Modification 2-22.
1: Je vous offre 2-34.
2: On va faire 2-11 pour le 16-95 en fin de la série. 2-11, PC.

0: 464 au central.
1: Central 201, 464.
0: 464 au central. 464 et 17, c'est PC.

0: 206, 10-4, 16.
1: 205-236, centrale au 233-10-3. 10-4, 3-2-3-3.
2: 205-233.

0: centrale 271 pour le 1595 en fait la bien à l'exception 271 et 771 pour une personne dégagée d'un ascenseur 1222.
1: 12h08 pour le 271.
0: Je suis 164 au central.
2: Central 164.
0: Je suis 164 au central à l'exception du 263 et 464 pour un accident avec blessé léger déjà pris en charge par US 1222.
2: 12h08, 464.

0: 127 Centrale pour le 5379 Côte-Saint-Antoine, le 127 et 10, 7 et 10.
1: 127, 127.

Centrale des 126, vous répondez au 55-76, 5576 rue Saint-Denis, transversale rue du Laos. Répondez pour une alarme incendie en opération zone 2, 1040, Spartan, pour un client. Ils ne savent pas si c'est commercial ou résidentiel. Catégorie 3, commandement 3. Vous avez pas 226.

0: central de 219. Veuillez aviser les 1034 que la personne s'est miraculeusement levée et a quitté les lieux.
1: Nous avons 25 219.

0: 5-5 this guy.
1: You're coming, thank you, 5-5.
2: Rappel 226 pour le 55-26, ainsi que le 430. Rien d'apparent. 226, 26, RVX, 430 pour communication.

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0: Tommy Zip, Tom 5.
1: Tom 5,
0: Tom 5, Tom 5 pour le 53-69 de la course Saint-Antoine à l'exception de 127 pour le retrait d'une bague. 10
1: 27.

0: Pour l'intervention à la caserne 34, il est 10-22 pour retrait d'une bague sur un doigt.
1: À 12h39, 127.

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1: Le 5-5-5,
2: vous répondez
1: 1290-1290, avenue des Pins Ouest, à l'intersection de la rue Cédar. Répondez pour une alarme incendie au panneau, il s'agit d'une maison de chambre. 640 sécurité communication. Vous répondez pour une catégorie 4 sur commandement 3.
2: Le 5-5-5.
1: 12h41.

0: 2165, vous répondez au 8417 rue Boursier, transversale rue Jean-Brion et boulevard Shevchenko. Répondez pour de la fumée à l'intérieur provenant du four, 1040 à la même adresse, catégorie 2, commandement 4.
1: 256, 465.
0: 12h42, 265.

0: 205 au 113.
1: 202-105.
0: 205 au 113 pour le 84-17 boursier du 17. Bâtiment résidentiel de deux étages attachés, rien d'apparent. Le 265 est PC, 465 communication, le témoin arrivé.
1: 12h43 pour le 265.

0: centrale au 205, 10-3.
1: 105, 10-4.
0: 245, 205.

0: Pour le 84, vous êtes reporté à l'extorsion 202 400 et 565 pour des aliments surchauffés, pas de dommages, 10-22.
1: 12h46, 465.

0: 333, grève des trains.
1: 3 Falo 213, vous répondez au 3700 Rue Notre-Dame-Est pour un 25 Delta 1, homme qui se serait jeté devant un poids lourd. Il est au sol, ne bouge pas, ne semble pas respirer. Ça va être au fait, Alpha.
0: 213, 24, on est 17.
1: 249, 213.
0: Central, 425, on est 10-5, on libère le commandement 3.
1: 12h45,

0: centrale 213, là, pour votre information, on est 1027 et le patient n'est pas en arrêt cardio-respiratoire.
1: 250, 200.

0: 214 à Centrale, puis le 12583, ma Corelle Fortin, à l'exception du 214, pour un système d'alarme déclenché par des éléments surchauffés 1022.
1: 12h57, 214.

0: 276, 200.
1: Centrale 267, vous répondez au 406 406 rue de la Sagittaire, transversale rue de la Vigne. Vous répondez pour un détecteur de fumée en opération, le 1040 Chubb pour un client résidentiel, catégorie 1, commandement 3.
0: 267-104.
1: 13h4-217.

Je fais

0: centrale du 167, une exception du 267, pour une alarme déclenchée par des travaux du 22.
1: Hazard 7 pour le 267.
0: Et centrale du 267, Libéron, la bande commandement 3.
1: Hazard 7, 267.

0: Zafer, kesanız.
1: Zafer, kesanız.
0: Pour les 18-37, rue Simon, à l'exception du 409, 10-2, pour vérification.
1: Réserve
0: 8-409. Zafer, kesanız, pour les 10-5, numéro commandement 11.
1: Réserve 8-409.

0: de 14 heures centrale. On est libéré par urgence santé. Aucune manœuvre, rigidité.
1: 13h11, 214.

0: Le bus en fin de vie, j'ai porté la résidentielle. Pour des temps, j'arrive dans le parent. Je vais sentir qu'il s'est fait un réveil activé. Prochain 4-3-communication.
1: 13h14-205, elle s'est pour de la fumée à l'appartement 305-305. Le 1040 est au 12-80 Ontario.

0: Santral 419.
1: Santral 219.
0: Santral 419 pour le 2001 Saint-Hubert, l'exception du 205-419. Bus 22 pour de la fumée de cuisson au troisième étage.
1: Réserve 8-419.

0: 240,
1: donc, allô, 240, pour votre intervention au 4980, rue Saint-Donat, 243, présente depuis l'Est de l'île.
0: 240, 10,
1: 14. 80, je prends 240.

0: Centrale au 277, on se dépêche 98, rue Saint-Jacques, pour un appel premier répondant, chauffeur Alpha.
1: Le 77, 10, 4, 16.
0: 327, 277.

0: Le 75 descend.
1: 130 275, vous répondez au 1808 avenue Ainsley, transversal chemin côte Sainte-Catherine. Vous répondez pour un détecteur de fumée en opération à la zone 13, le 1040 Pellus pour un client résidentiel, catégorie 1, commandement 3.
0: 275 descend.

0: Centrale 275,
1: pour être 18 avenue PG 18, on va faire une ancienne deux étages détachés rien apparent. 275, plus
0: 13h34, 275.

915 Central. Le 915 va être disponible avec le 1864 sur l'eau.

0: South Alger, South 15.
1: South Alger, Sunday, South 15.
0: South Alger, South 15, à l'exception du 275 pour des aliments surchauffés d'une 22.
1: 13h35, 275.

0: Falcon Alpha Zulu Sound Sound King.
1: Falcon Alpha
0: Zulu Sound Sound King. Falcon Alpha Zulu Sound Sound King, 25, numéro commandement 3. Alpha 37,
1: 215.
0: 28, 205.
2: Centralo 206, vous répondez au 11952-11952 de l'avenue Max au 35 boulevard Maurice Duplessis de la rue Pascal pour un alarme en opération dans le bâtiment, soit au 11955 ou au 11953, le 1040 cellulaire, 4-2, commandement 4.
1: Sans doute,
2: de ce cap, vous n'avez rien à faire,

0: Centrale 218.
1: Centrale 218, 11 952 mètres, à l'exception du 218, un laveur fort de fumée dans les poubelles de 22.
2: 139, 218.

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0: Hur känns det?
1: Central au 1864. Central au 1864, on vous dépêche sur un appel classique sur le. Au point que j'avais pas en Black Lecture de l'avenue Milroy. Ça va être sur le tournant en 3, c'est un kitesurfer en détresse en face de la baie Valois.
0: Juste 24, 24,
1: 13h45, 1864.

0: 204-2-2-5.
1: Rentre-Allo, 264-2, vous répondez à l'intersection du chemin du bord du lac Lakeshore de la numéro 8 pour un kitesurfer en détresse en face de la baie de Valois. Le 40 est en bateau. Le kitesurfer lui aurait demandé d'appeler les secours. Vous savez sur le commandement 3?
0: 262-2-4-2-5.
1: 346-262.

0: Salarière central, chemin bord du lac et Meroy, 10-17. Le premier interrogé sur les lieux prendra le PC. Rien d'apparent pour le moment.
1: 5547, 131.

0: 554, vous êtes un?
1: Centrale au 557, juste confirmer que vous allez utiliser l'embarcation du 1855.
0: 557, peut-être une embarcation de 16 pour l'embarcation du 1855.
1: Après votre 47, 557.

0: 155, juste du fait, aucun visuel à la date. 455 est aux communications et PC.
1: À
2: 13h46, 455. Centrale 255 pour le 101, Doc Le Champ pour un feu de véhicule à l'exception du 255-222.
1: 13h49, 255.

0: Trans-Am 275. Southwest, on est 17 là, pour le 536 rue Elwin. Là. À l'exception de l'unité 213 pour un feu de déchet, on va donner 10-22.
1: 13h54-213. J'entends l'appel de 263.
0: 263 descend.

0: 235
1: 233.
0: Avec 85 bourses, tu ne fais rien de différent. 200 pour PC, avec 400 pour progression.

0: Soit à la 455, quand il faut faire pris ensemble par la gare courtière, à l'exception du 455 et des unités nautiques déjà sur l'eau, le cas des 222.
1: 13h56 pour le 455.
2: Centrale 213, on y va un commandement. Vous êtes 213 à TSR.
1: 13h57, 213.

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0: Enfin, 455. Enfin, le 455 du 5 est en commandement 3.
1: 14h, 455.

0: 433 pour le 435 Bourg, à la question du 4063 et 263. Pour la fumée de cuisson à l'appartement 2A, sans lavage au bâtiment, 1022.
1: 14h06, 4063.

0: 222 Central. Central, 7505, le cordeur, on est 17, 222 PC.
1: 14 en 10, 222.

0: Airdress de temps.
1: Changement d'adresse 218 sur le 12723. 1, 2, 7, 2, 3. Alors, à l'appartement 3.
0: Airdress de Scat, c'est
1: 14h11, 218.

0: 2-5-2-113
1: pour le 7505 de la Corsair, à l'exception du 222 pour un accident impliquant un véhicule et un bâtiment avec dommages matériels et un blessé léger, 10-22.

0: 200 et 230, la pharmacie a besoin d'être 34 pour évaluation d'un patient.
1: 95-222, avez-vous plus de détails sur le patient?
2: Centrale 255.
3: Centrale 255.
2: Centrale 255, 247 Bécon.
3: 14h15, 255.

0: Déjà, sans les deux, c'est un Real, pour les 5 à la dernière minute, il a mis des Valois une fois, 262 PSG.
1: Maintenant, ça, 262.

0: 250 dollars. Avenue de la Ville des Valois, avec section 262, pour un Airbus en feu 222.
1: 229, 262.

0: 252 central.
1: Central, 252,
0: 262. 262, 5, on est dans la commande 13.
1: 14h23, 262.

0: 253 central. 153 central. Là, on est à 10:47 des comptes.
1: 14h25, 263.

0: Appareil 242, est-ce qu'on est 10-3?
1: Regarde, 2-10-4.
0: 14-142.

0: 72, vous répondez au 2395, 2395 boulevard Timmins, transversale de la rue Samson. Répondez pour une alarme en opération au panneau des 1040, alarme provinciale pour l'école Saint-Laurent, plan d'intervention 72-14, 1043, présence de chlore au laboratoire et à la piscine, catégorie 4, commandement 3.
1: 272, 4, on est de 5.

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0: 472,
1: c'est ça?
0: Centrale 472, un patrouilleur est 10-16, mais aucun délai.
1: Je vais faire 72-10-4.

0: Centrale 472.
1: Centrale 10-1-472.
0: Centrale 472 pour le 2395 boulevard Timmins, à l'exception du 272-472 pour une alarme déclenchée par les travaux publics 622.
1: 1454-472.

0: 1331号。
1: 好的，1331。
0: 1331,

0: Ça fait
1: 240, vous répondez sur le bord de l'eau à l'intersection de Notre-Dame et Mercier. Répondez pour un homme avec gilet de sauvetage en paddleboard avec son chien. Se laisse porter par le courant, des bateaux passent proches. Le 240 pense qu'il est en détresse. Il est proche d'une bouée bleue en face de la rue Mercier. Le 240 cellulaire sur commandant 4.
0: 42, 4.

0: Paris 4216.
1: Vous répondez au 1554 avenue Laurier-Est, transversale des rues Fabre et Marquette. Répondez pour une odeur de brûlé au 1552 Laurier-Est, des alarmes en opération au 1554, le 1040 est un cellulaire. Notez appel de catégorie 4, commandement 5.
0: 216, 24, 216.

0: Helicoptère 116.
1: En face du 116, notez que le 5095 5095 Fab, qui est le même bâtiment que le 1554 Laurier, est un bâtiment 1075, vente de bœuf au secteur, à la section C. Secteur C, correction, section Charlie, vente de bœuf, risque de chute imminente de briques, côté secteur 4 et entrée du secteur 4.
0: Le 116 du 4, les infos, et 17, le 216 du PC. RV activé, le prochain 400 au CAM.
2: 15-1-216.
1: 113-135.
2: 113-135, 10-55. 416-113, on est 10, c'est à communication.
1: 15h02, 416.

0: 40 de temps.
1: Centrale 240, notez que la garde routière voudrait que vous les contactiez par téléphone.
0: 240, 10-4.
1: 15h02, 240.

0: 435.
1: Centrale pour le 1554 avenue Laurier, avec l'option du 226. Alors, on va tout de suite sur les lieux pour faire une alarme déclenchée par de la fumée. Gardez l'écoute. Pour la 1554 avenue de Laurier, à l'accession de toutes les unités sur les lieux pour la fumée qui sont 12-22.
0: 15h05, 416.

0: 124-525.
1: Centrale,
0: Mercier, Notre-Dame, le 134 est 27.
1: Pour
0: Mercier, Notre-Dame, le 145 est 17.
1: 15h07, 145.

0: 514 à la centrale, le 514 est dit ça, à la descente de 36e avenue.
1: 15h11, 514.

0: 7902 Central.
1: 7902 Racket Sahal.
0: Central, tous les unités sur le 1554, avenue Laurier 25, numéro commandement 5.
1: 15h13 pour le 416.

0: On me dit ça.
1: Centrale 240, un cas des requis.
0: Centrale 10-18.
1: 15-14-240.

0: 1814 Centrale.
1: Centrale 2-1-1814.
0: 1814 Centrale, on est 200 ici.
1: 15h59, 1814.

0: 257, c'est ça.
1: Centrale au 257, vous répondez au 4530-4530 de la rue Lake, de transversal à la rue Dauphin, la rue Blue Haven. Prenant mon opération à la zone 1, le 1040 sécurité passe pour un client résidentiel, catégorie 2, commandant 3.
0: 257 plus 4 plus 5.
1: 1522, 257.

0: 142.
1: Centre de 240, un code est requis.
0: 15h26
1: pour le 240.

0: 257,
1: 257 pour décalage de fumée déclenché par de la fumée puissante 222. Bien formé, vous êtes 257. 257 centrales, 10-5, numéro, commandant 3.
0: Bien formé, vous êtes 257.

0: Répondez pour une alarme en opération. J'ai 1040 à la même adresse. Catégorie 2, commandement de poste.
1: 1255 pour le 250. 1440. 1440. 1440, la réception de tous les véhicules sur les lieux pour un individu qui a fait sa vie par lui-même.
0: 22. 15h35, 440.

250 centrales pour le 64-54, avenue 13e, rien d'apparent, 250 EPC.

0: Centrale 242.
1: Centrale
0: 242 pour le 29-20 sur la période, on est 17-242 PC.
1: 15h38, 242.

0: 241, 130.
1: 130, 10, 240.
0: 140, 130, 5, il va être commandement 4.
1: 130, 240, vous confirmez que toutes les unités sont 10-5?
0: $240 pour le
1: 15h40 pour le $240.

0: 850 Montréal.
1: Entendu, 150.
0: Vous êtes 50 centaires pour 64-54, 13e avenue. Pour l'avertisseur défectueux,
1: 10 h 2. 15h41, 250.

247 centrale. Pour l'intersection Marquette des Carrières, à l'exception de 247 pour un accident d'auto avec blessé. 10-22. Prenez note que la personne était déjà sortie du véhicule dans notre avis.

Centrale au 273. On vous dépêche 630, 630 de la 1053, prenez l'entrée au commandement 5. Il y a 244, 273.

0: 32, 142.
1: En face 101, 142.
0: On prend 242 pour le 29-20 à la Bérigue, à l'exception 242 pour l'aide aux citoyens 222.

0: central appelle 473.
1: 473, descend.
0: Central au 473, vous répondez au 630, 630 de l'avenue Sainte-Croix, transversant la rue de l'église et la rue du collège, pour un alarme en opération au troisième étage, le 40 cellulaire, catégorie 3, commandement 5.
1: 473,
0: 4. 1547, 473.

0: Real 273 ve...
1: Real
0: 273 est en train d'appeler le 273 va être baissé à réactiver le 473 aux communications.
1: 15h48, 273.

0: Central, Jefferson Sunrise.
1: Central,
0: Jefferson Sunrise. Central, Jefferson Sunrise, bulletin 130, Saint-Croix, à l'exception 273, Jefferson Sunrise, pour un avertisseur de fumée défectueuse des 22.
1: 15h52, 473.

0: 915, 915, disponible sur la route.
1: 15h57, 915.

0: À l'appartement 401-401, dans le sens de rue Boucher à rue du Carmel, répondez pour une alarme en opération à l'appartement 401, le 1040 TELUS pour un client résidentiel, dans l'opération 30-93, catégorie 2, commandement 3.
1: Le 230-104.
0: 16h pour le 230.

0: 231, you could.
1: Allô, 230, vous répondez au 5175, un 6 1 7 6 de la rue Bellerive pour un individu en panneau board sur l'île aux Asperges avec problème cardiaque. Sur le commandement 4.
0: 232, 10-4.
1: Laser 3, 232.

0: Okay, 403, 120.
1: 105, j'ai 5403.
0: Pour le 295 de la montagne, as-tu un numéro pour une boîte à clé dans cette boîte-là?

0: 132, 19, 232 IPC.
1: Nathan, thank you, Santander.
2: Thank you.

0: Oui, merci. Je voulais dire un message 209-568-3.
1: 914 à Centrale, le 514 de 17 à descendre la 30e avenue.

0: 252, écoute.
1: Pantalon 232, on vient de recevoir une carte d'appel premier répondant pour le sauvetage de Dick. Désirez-vous une pompe de plus?
0: Juste deux pour le dernier message, 232.
1: Centrale au 232, une carte d'appel PR vient d'entrer pour le sauvetage nautique. Désirez-vous une pompe PR de plus?
0: 232, 10-4.

0: 403, 103.
1: 103,
0: 203. On a 295 de la montagne. On a besoin, un responsable de venir ouvrir la porte au 614.

0: Grazie,
1: congressi al confronto.

0: 232, l'écoute.
1: Centrale au 232, prendre note que le 208 est 10-16 en tant que pompe premier répondant.
0: 10-4.

0: Bonjour, je vous entends, écoute.
1: 145 au-dessus de 32, s'il y a 1039 qui était demandé, ici un point de ralliement avec où est-ce que les gens tout de suite, ensuite vont le récupérer, l'apporter.
0: Bon, le 234 et le 17.
1: 145, 17. Je suis supposé un homme de 31 ans.
0: Bon, le 1044 est à la plage de l'Est.
1: 145, 17.

0: 232, l'écoute.
1: Centralo 232, un collège requis.
2: Thank you.

0: 132-130. Deux. Ça va être un 10-22, exécution de tous les véhicules pour récupération d'une victime.
1: À 16h16, 232.

0: 203 Central, le premier net, quel patient a quitté les lieux? 203 de 5.
1: 16h18, 203.
0: 145 à la centrale, le téléphone était fait à 145.
1: À 16h19, 145.

0: Bonjour.
1: Allô, Pierre-François, salut, Jacky.
0: Pour l'instant, c'est 18-18.
1: Ben non, 24 en 3.
0: Central 514
1: 514 disponible, appel

0: pour Saint-Cloud. Pour le vieux 195 de la montagne, l'exception de 403 pour un dégât d'eau dans l'appartement 714, 1022.
1: 1022, 403.

0: 132, 105, libéron, commandement 4.
1: Merci, on est juste prêts. Rien d'apparent, le 210 PC. Arrivé à activer, le 412 va être aux communications.
2: 10-4-210, vous répondez pour une alarme en opération. Vous avez un code de boîte à clé à votre écran. Le 1040 CCAQ pour Aquelius, catégorie 4.

0: 734.
1: Ancrage de vol 734.
0: Central 734, 45-59, Dock 4, Exxon 234, 234. Pour les aliments sur chauffer, standard, je vois, tu m'as dit 28. 728,
1: 734.

0: Gürcistan Tango Santral, this is Nathan.
1: Faisal Tango 265.
0: Santral, get Francis. Santral, get Francis, November 85, Sylvester, Exposure Francis, get Francis, right, Sunday. La lampe est financée par la suite, comme à la 72-01, 12-22.

0: Je vais faire 40 encore. Bâtiment de 3 étages, il n'y a rien d'apparent, 240 PC. Arrêtez d'activer.
1: Ça s'en fait 240 et vous répondez pour de la fumée qui sort à l'arrière de l'adresse, également une odeur de fumée. Prenez note, il s'agit d'un bâtiment 1075 de ceinture à nu au sous-sol, section Delta, risque de propagation rapide, numéro de bâtiment 34-142. Un deuxième citoyen nous mentionnait que c'était possiblement un barbecue à l'arrière. Catégorie 4, commandement 3.
0: 240-10-4. 16h30. Dans le 422-85, on va demander une 950 sur les lieux, là. Urgence, c'est un alarme, réactivé dans le bâtiment.

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100 vers 441. En faire 440 pour le 78-95 sur Chateauguay, à l'exception du 240-440 pour un barbecue en opération 10-22.

0: 13-1.
1: Saint-Halo 200, interdit les côtes. Saint-Halo 217.
0: Je passe le 200.
1: Saint-Halo 217, vous reprenez 37-94, 3794 boulevard Henri Bourassa, à l'angle des avenues de Rome et Plaza, pour de la fume au quatrième étage, ainsi qu'en général. Le 240 est la même adresse, appartement 47, 244, égale 3, commandement 4.
0: Je passe le 214.
1: Centrale au 220, 998, 998, boulevard Saint-Laurent, à l'angle de la rue de la Cochatière et de l'avenue Vigée. Vous répondez pour une alarme générale, le 1040, Johnson's Control pour Swatole Developments. Dans l'intervention 20-69, panneau d'alarme dans le hall d'entrée principale à gauche, bâtiment protégé par des extincteurs automatiques. Collecteur d'alimentation localisé sur le boulevard Saint-Laurent, à côté gauche de l'entrée principale, catégorie 3, commandement 3.
0: Nous avons 10-4, nous avons 420-17, il n'y a rien d'apparent, 220 PC, 420 au com, 220 actifs sont arrivés.
1: 13h49-220.

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0: 420 Central, là, pour le 928 Boulevard Saint-Laurent à l'exception 220-420 pour un détecteur de fumée déclenché par la vapeur d'eau 1022.
1: 251-420.

0: Le 53 central, possible de nous renvoyer la carte d'appel.
1: Central au 243, vous remet sur l'intervention.
0: 243-10-4.
2: Le délai de 20 minutes.
3: Central 9051, vous êtes 16?
2: Correction, c'est 16.
3: 24-16h53.

0: 130-417.
1: Centrale
0: 417 pour le 3794 boulevard Henri Bourassa, à l'exception du 200-417. Pour un système d'alarme déclenché par un barbecue rentré à l'intérieur, 1022. Et centrale 417 ajouté que c'est à l'appartement 406-406.
1: 454-417.

0: No, creo que fue Abraham. Sans vrai qu'à en France, on demande les travaux publics sur les lieux pour une piste qui menace de tomber sur le trottoir appartenant à la ville.
1: 16h56, 430.
0: 16h430, pour le 6339 Saint-Hubert, avec la sauce 430, pour une piste qui menace de tomber sur un trottoir de Saint-Hubert.

0: Neutral funds default call. Neutral funds default call on 17 au Skate Park près de Yvan Franco, la 33e avenue. 264 ETC.
1: C'est un jeu 264, veuillez que basculer sur le commandement 13.

0: 264 Central.
1: Passager 264.
0: Central à l'exception 264, pour vérification pour un barbecue dans un parc de 22 et aussi de 5 et des ronds commandement 13.

0: 425.
1: Centrale au 427, vous répondez 4565, 4565, chemin Queen-Mary, à l'angle des avenues Roslyn et rue Cedar Crescent. Répondez pour une alarme en opération. Le 1040 Garda pour CSSS Pavillon C, Côte des Neiges. Plan d'intervention 27-13, 1043 matière dangereuse. 1043 présence de résonance magnétique, accès par porte arrière du bâtiment, bouton quench situé dans la salle de contrôle, bref, de la fenêtre qui donne sur la salle d'aimant. Le plan de sécurité incendie se trouve dans les pigeonniers entre le local 107 et le panneau d'alarme d'incendie de la garderie. 1043, liste détaillée disponible au poste de la sécurité, mise à jour tous les mois, une catégorie 4 sur commandement 4.
0: 427,
1: 1024. 715, 428.

0: 573, voie éco-communication.
1: 16 à 15, 273.

0: Central, get us on time.
1: 4-5-6-5 Queen-Mary, là, il y a besoin d'un responsable et aucune alarme sur les lieux.
2: Gardez les sauts, on rappelle la compagnie d'alarme.
1: 4-5-7-4.

0: On va être 10-5. Le 9000 va rester sur la bande des communications 5.
1: Ça prend 210, le 9050 va passer sur les participants.
2: 9051, 10-4.
1: 721, 9051.

0: 89-24, pouvez-vous communiquer avec un responsable, s'il vous plaît?
1: Centrale au 427, est-ce que vous êtes en mesure d'avoir un contact avec la sécurité?
0: Négatif.

0: Central 475.
1: Central 475.
0: Central 475, les 273, 473 sont 10-5, on libère commandement 3.
1: 723, 473.

0: 135-427.
1: 135-427.
0: 135-427, le 45-65 Queen Mary, avec le 1427. Pour un alarme déclenché par des aliments surchauffés à la cafétéria, 1022.

0: 250,
1: 150.
0: Alpha
1: 250, 150. 250, 150 pour le 38-8 rue de Bellechasse. On désanime à surchauffer, 10-22.
0: 7h25, 250.

0: Enfin, le 154, je réponds au 185-185 de l'avenue Saint-Daniel. Je rappelle l'avenue Kensington pour les états de signal à l'étage en opération, le 648 pour un tirage. J'ai une potentielle catégorie 1, commandant 3.
1: Le 154, 255.
0: 154, 255.

0: 253, ça va? Ça fait 113, 311 du même ordre que 253,
1: PC. 733, 263.

0: Jean-Pierre 218, 33 116 Pascal 17 28 PC, rien d'apparent. 418 aux communications, réagir avec feu. 738,
1: 218.

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1: Central 39-254.

0: 254. Réception 254 pour l'avertisseur effectueux 222.
1: 741, 254.

0: Centrale 248.
1: Centrale
0: 248, c'est pour le 3043 Sherbrooke Est, à l'exception du 205-448 pour une personne prise dans l'ascenseur. 22.
1: 743-246.

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0: 200 mètres plus, comme ça.
1: Central
0: 200 mètres plus. Pour le 113, le moins, je vais tout être prêt. Bien apparaître. 200 mètres de piste, le 400 mètres de cette application, on va être plus.
1: 745, 200 mètres plus.

0: Je vais à la centrale. En centrale, ça va être une direction 240 pour un barbecue charbon en opération.
1: 16h52, 240.

0: 400 mètres.
1: Centrale
0: pour le 73-01 Ray Lawson, à l'exception du 228-428, pour un système d'alarme déclenché pour la fumée du son à l'appartement 407-1022.
1: Centrale au 428.

0: Charlie Delta.
1: Bravo, Captain Mayfield, nous voulons juste confirmer qu'il y a 73-01, je vous appelle à nous et nous voulons la rafale.
0: Bravo, Mayfield. Bravo, Mayfield.
1: 55.

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0: Nous sommes centrales de prendre une note qu'on est au coin de William et Robert Bourassa. On a fait des vérifications, on n'a absolument aucune odeur. Et selon les notes d'ordinateur véhiculaire, le 1040 serait McGill et William. Est-ce que c'est possible de le rappeler ou si on se procède à un mouvement de véhicule?

0: 25 heures, 9-10-1.
1: Deux cent quarante-neuf, 10-4.

0: 203, juste 1.
1: Centrale, au 203, la différence se trouve au coin de William et Miguel et va vous attendre à cette intersection.
0: On va replacer au coin de Miguel.
1: Super, 203.
2: Central
3: 247 Central, on est 17, on a un problème avec l'ordinateur véhiculaire et on est 227.
2: Central 247.

0: Central 247.
1: Central 233, vous répondez 1995 à 995 rue Holy Cross, à l'angle des rues Élie et Laurent-Roux, pour un passant qui voit possiblement de la fumée sortir d'une fenêtre près de cette adresse. Le 1040 cellulaire devrait vous attendre sur les lieux catégoriques pendant le rencontre.
2: Superficie 237. 247, 24 et 7, on est libéré par les 35 également.
0: 18h06, 247.

0: 213, on est 10-5, on le back on la fraîche.
1: 108, 203.
2: Encore 433, exception 233, 423, pour des vérifications 222.
1: 809, 423.

0: 257.
1: 257, vous répondez à l'arrière du 52-52 rue Lakeview. Ce serait pour trois jeunes qui auraient sauté dans l'eau. Ce serait... ils seraient sautés à partir du pont ferroviaire entre l'île Verte et Montréal. 40 nous provient des pompiers de Laval. Répondez sur commandement 4.
0: 257, 6465.

0: 550 de 1.
1: Central 557, l'information nous provient de la police de Laval. Les trois jeunes seraient récupérés par les pompiers de Laval.
0: 557, 10-4. 257, central, on est 10-7, 257, PC.
1: 10-7, 257.

0: Central, 2 vous répondez au 3095, 3095 de la rue Sherbrooke Est, quand on la rue Moreau et de la rue Préfontaine. Bonhomme général en opération, le 1040, PTG pour le centre hospitalier Henri Charbonneau. On note que la liste des personnes à même crédit est disponible à l'entrée, ainsi que la liste détaillée des 1043. 1044 et 1043, Mathieu Conjureur, est-ce que les caricatures sont au moment 4?
1: 242 à Centrale. 272 à Centrale. 272 à Centrale. Plus d'informations sur la localisation du patient.

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0: Sunrise. 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
1: Pour un accident qui est immatriculé 1322.

voiture intérieure de mon petit avec le jaune 87 pour un dégâteau à l'appartement 6-222. C'est négatif, appartement 2.

0: Bah, 450 chemin de la côte des neiges, avec ça, c'est 210, 410, un poste manuel, c'est rien malicieux,
1: 122. 141 sur le 210.

0: Nou, het gaat dus aan San Dus. Nous avons un changement d'adresse pour le 3131 boulevard Timmins. Est-ce que vous êtes auprès du patient?
1: Le 112 affirme que c'est erreur de manipulation de l'ordinateur.
0: Centrale 272, jusqu'à. Centrale 272, vous confirmez que vous êtes bien auprès du patient?
1: 272 affirme à tout.

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就是大概这样子。

0: 宇佐さん伝えていく。
1: Hello, this is Asasan. 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Pour un homme, son opération la zone 19 dans la salle de Laval, de 46 points qui arrive dans celle-ci, et gagner 1,4.
0: Asasan, 7, 2, 4, 5.
1: 149, 267.

0: Central 266. Central 266 pour l'intervention en face du 5630 Boulevard Lassalle, à l'exception du 266 pour un barbecue extérieur qui est éteint 10-22.
1: 277 pour le 24 Christian Roxton, bâtiment résident à l'échelle 2 étages. Rien apparaît. 267 PC.
2: 251, 267.

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0: 22.
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0: Central au 249, vous répondez au 6038, 10110, 9 meilleur à la 732, 39 Halles, la rue Mont-Cassin pour un alarme en opération avec odeur de brûlé à la 732. Le 1040 à la même adresse, capitale 3, commandement 3.
1: 249,
0: 249.

0: Zaraidos ha.
1: Zaharro de Zaraibo Repolifonen, erzak eta bintzez. 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Pour alarma en opération, zone 8, 1044 pour résidence commune chinoise Montréal. Plan d'intervention 23-55, catégorie 4, commandement 4.
0: J'en ai
1: 220.

0: 249 pour le 10 910 249 1017 et PC à réactiver sur commandement 3.
1: Number 2, 249.

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0: Enfin, le 449.
1: Enfin, juste un 449.
0: Pour le 10110 Top Meilleur, l'exception 200 et du 449 pour vérification 212.
1: Je vais faire 1449.

0: 420 centrale, pour le 990 ou Saint-Urbain à l'exception du 220, 420, pour un système d'alarme défectueux 622.
1: 19h08, 220, 420.
0: On prend 249-5, libéron, commandement 3.
1: 9h09, 249.

0: 248
1: 248

0: 237, est-ce que vous êtes avec les ambulanciers?
1: 237, négatif, toujours en attente. Le patient se trouve dans la ruelle au coin entre Drolet et Saint-Denis, près de Bélanger.
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1: Ça va être

0: السلام عليكم، اسمعك يا حبيبي.
1: Salut 250, vous répondez pour la 16. C'est Suzanne Rochelle. Alors, le Mary Marquette et des Mohawks. Vous répondez pour des étincelles provenant de la salle de lavage. Le 1040 cellulaire. Non, je viens de passer par la porte de garage. La porte de garage sera ouverte. Une catégorie 1 sur commandement 4.
2: Central 88, vous émettez sur répartition, synthétisez commandement 13.
0: Central 28, Central 28. Central 28, Central 28. Reconfirmé, les 10-34 sont 10-16.

0: 上叫小头。
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0: Pour les fêtes de la recherche de 254 et 17, passement résidentiel détaché de tous les côtés. 254 et PC, Jacques Raymond Hervé.
1: C'est 29-254.
2: La bande, oui, on a un véhicule à l'envoi.
3: 215 sur commandement 5 pour le 557 de la Grande Guinée.
4: Et masculin, il monte direct.

0: Parce que c'est possible de valider avec la compagnie d'alarme, voir s'il y a encore une alarme en opération.
1: Centrale 455. Pour le 15 rue Lalonde, La Rochelle, à l'exception 254 pour des effets inférieurs sortant d'une prise électrique le 10-22.

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L'intersection rurale en France est une zone d'influence électrique. 250 PTC.

0: 200 francs 400 francs. Central, Alex 264, 22 pour un objet dans les fils de communication. 214 Central, pour le 105, on est à l'exception du 274 pour vérification 1022. Central 87, tu mets ça à Wilderson, on m'a rien les 10 francs, non urgent, pour vérification de l'épée système d'alarme qui n'a pas fonctionné, j'ai des aliments sur chauffer. Central
1: 35, 727.
0: Central 87, 10-5, 2-75, 28 000 communications.

0: Entendu, ah, 139, vous répondez au 1900, 1900 rue Bossuet, intersection rue Ontario Est et rue La Fontaine. Vous répondez pour un alarme en opération dans le chalet du parc 1040, le centre opérationnel de la ville de Montréal, pour le chalet du parc Rougemont, catégorie 3, commandement 5.
1: 239, 10-4, 10-5.
0: 936, 239.

0: 964.
1: Centrale Est, 5264.
0: 264 centrale de 5, et devant commandement 12.
1: 9h38, 264.
2: 229 centrale pour la rue Bossuet, on est 17-239 PC, c'est un bâtiment. Il y a un étage, il n'y a rien d'apparent. Le 239 est PC, le 229 est PC sur RV et le 445 va être aux communications.
3: 9h38, 239.
1: Central
3: 246 pour les aliments pour chausser dans l'appartement 15, 22.

0: 445 centrale.
1: Centrale 5, 445.
0: Pour le 1900 rue, postulé avec l'absence du 239 sur de la fumée légère du 22.

0: 3-5-5-9-5-5. Est-ce que c'est possible de votre part de faire venir un gardien de la ville de Montréal pour faire débarrer la porte du chalet pour avoir accès au panneau de l'arbre?
1: 940-269,
2: on s'informe, on vous revient.
1: 275.
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0: enfin, c'est sûr que ça changerait.
1: Après la 275, le 275 va être le 5, c'est le 231 qui va être le 47.
0: Je vais avoir 41, 275.

0: Kesa 46, 47, 48, 49, 50.
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0: 这种情况就是。
1: 那到了233我给报备我们3222000的来时间给你。33 Boulevard Champlain j'arrive à l'antenne pour un alarme de gaz SO2, un trouble d'alarme au panneau. Et puis, j'ai accompagné l'alarme provinciale pour le CIA Verdun Lassalle, le carrefour multi. 244, catégorie 4, c'est comment on en soit.
0: C'est pas du tout.
1: 145, 233.

0: Charles de 250.
1: Central 253.
0: 3 fois, je viens de te rendre. 433 PC, 433 com, j'active mon ordi.

0: 然后再给上上去。
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1: Il n'y a personne sur les lieux, puis on n'a aucune alarme ici.

0: 5433.
1: Non, 433, exception 233, 433, pour une initiation 222.

0: 400 433, au niveau de la compagnie d'alarme, l'alarme est toujours en fonction, nous dans le centre, les patrouilleurs sont en direction, mais non, pas de télé.
1: 238 centrale, pour intervention 14 mètres, rue Préfecture, 238 PC.
0: 152-233. Centrale 433. Centrale 433. Est-ce que c'est possible d'avoir un délai pour les patrouilleurs? Centrale 433, la compagnie d'alarme n'était pas en mesure de nous en fournir un.
2: 433-10-4.
0: 953-433.

0: Ça va, 88.
1: Ça va, 10-1, 88.
0: Rafale 48 pour l'intervention. 14 000 rue Prince-Arthur. Ça va être un 10-22 à l'exception du 204 pour personne de l'ascenseur.

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